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0: J'ai combien de temps? J'ai exactement 2 minutes.
1: Quoi?
0: 3 ans, ouais.
2: Maybe.

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1: Voilà le principe de la remédiation. Alors ça se passe soit avec ce professeur qui va aider, soit parfois entre eux. Ils ont des moments où les enfants peuvent s'aider l'un l'autre.
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0: aussi de permettre à chacun de progresser et d'avancer. C'est d'ailleurs un des, comment dire, une des priorités de l'école, c'est développer le plus qui est en lui. Et le plus, ça peut être je suis très fort et je peux aller encore plus loin. Et si j'ai des difficultés à certains moments, c'est de remédier. Et c'est la remédiation qui va nous permettre d'avancer, de progresser.
1: Pourquoi avez-vous choisi le néerlandais et pas une autre langue ?
0: Eh bien, j'explique ça quand j'inscris un nouvel élève ici à l'école. J'explique ça aux parents. C'est que le néerlandais n'est pas le bon choix, ni l'anglais. Il faudrait normalement une langue slave. Il faudrait du russe ou bien du yougoslave pour permettre d'ouvrir l'oreille d'un enfant à une autre langue. Voilà le principe de la langue. C'est-à-dire qu'au plus, les sons sont différents entre le français et une langue slave. C'est très différent comme prononciation, comme consonance, tout cela. Et donc l'idéal, ce serait de prendre une langue comme ça parce que... 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

et toutes les autres langues vont être plus faciles à apprendre. Alors, il nous reste à faire un choix, soit le néerlandais, soit l'anglais. Et donc, on a demandé aux parents quelle serait pour eux, avec les enseignants, avec le pointillisateur, quelle serait pour eux la deuxième langue à apprendre. Et donc, à l'unanimité, donc tout le monde s'est mis d'accord sur le néerlandais. Et voilà pourquoi on a choisi le néerlandais comme seconde langue. Mais ça aurait pu être l'anglais, ça aurait pu être même l'allemand, si on avait voulu, tout simplement. Mais on ne pouvait pas avoir une langue slave, ce n'est pas autorisé en Belgique. On ne peut avoir que les trois langues nationales, plus l'anglais comme possibilité. Voilà.